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1: Bon réveil, la Réunion, oui, même le samedi, il y en a qui sont déjà debout. Bah, Zol, les courageux, hein, pour ceux qui bossent, ceux qui prennent la route, ceux qui se demandent pourquoi Zol est aussi ouvert aussitôt. Bah, bienvenue sur Énergie, jusqu'à 9h, moi je vous accompagne avec des hits, de la bonne humeur et surtout le meilleur du morning de la semaine. Vous connaissez, c'est le moment best-of. Allez, café chaud, volume un peu plus fort, votre samedi commence ici avec The Second Voice. Bienvenue la Réunion, bon réveil, Chris qui vous accompagne jusqu'à 9h.

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1: Il est 5h19 à La Réunion et à cette heure-là, La Réunion est encore assez calme. Ça va, en tout cas, si vous partez bosser, courage à vous. Si vous prenez la route pour un départ en week-end, profitez. Vous êtes simplement réveillé sans aucune raison. Au moins, vous avez énergie dans les oreilles et ça, c'est plutôt pas mal. On continue ensemble. Petit retour sur un moment qu'on avait envie de vous remettre ce samedi. C'est l'occasion aussi pour vous de redécouvrir, découvrir les séquences cultes du morning. Tout ce qui s'est passé dans le hit au ralenti, dans le bruit d'une affaire ou encore dans le buzz des réseaux sociaux. Extrait maintenant.
2: Ça va. Voilà, ça
1: dit, pas mal. Bon, t'as passé un bon week-end ou quoi là?
2: Ah ouais, le week-end on a travaillé, maintenant c'est le repos, aujourd'hui, demain.
1: Ah ben c'est bien, un petit peu de repos. Donc t'es en repos toi le lundi, c'est ça?
2: Non, ben aujourd'hui exceptionnellement, et puis demain, ben ça change tout le temps quoi.
1: Bon, ben écoute, ça change, mais tant que t'as la bonne humeur, c'est ça qui compte.
2: Oui, ça va, oui, comme les enfants sont à l'école, donc c'est moi qui régale quoi.
1: Ça régale quoi. Bon, avant qu'on joue, bon Jerry, petite question du lundi. Est-ce que t'as réussi à te lever là dès la première sonnerie ce matin ou le réveil t'as dû négocier un peu là?
2: Ben non, fallait déposer madame au travail, donc comme je dépose madame au travail, donc forcément on écoute énergie.
1: Pour essayer de se donner de la bonne humeur, c'est ce qu'il faut pour venir dans le morning. Allez, Riviera.

0: On arrive avec vos souvenirs sur Énergie Sierra Like a Boy à l'instant. Allez, direction les astres, puisqu'on a un message pour vous, c'est l'horoscope de Léa Berthaud.
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2: Je lis, je pense, je suis un peu devin ce matin. Je crois que j'ai des pouvoirs chamaniques et je vois que les béliers vont avoir des dossiers professionnels de côté, n'est-ce pas Léa?
3: Oh, on ne peut rien te cacher. Tu sais très bien lire.
0: C'est surtout ça. Donc on reprend, les béliers, on répète quand même.
3: Alors, bah, vous l'aurez compris, vous allez mettre les dossiers professionnels de côté aujourd'hui, en même temps c'est week-end.
0: Et bah oui, les taureaux.
3: Vous allez partager un moment très sympa.
0: Et les gémeaux.
3: Vous irez vous balader dans la nature.
0: C'est les cancers.
3: Une journée parfaite pour rester tranquille.
0: Les lions.
3: Vous amuserez tout votre petit monde aujourd'hui.
0: Les vierges.
3: Vous prendrez soin de votre forme.
0: Ok, les balances.
3: La bonne humeur sera clairement au programme.
0: Scorpion.
3: Une vraie discussion va vous aider.
0: Et les sagittaires.
3: Vous bougerez pour éliminer les tensions accumulées.
0: Capricorne.
3: Rien ne viendra troubler votre tranquillité.
0: Verseau.
3: Vous allez faire plaisir à votre entourage.
0: Et pour finir, les poissons.
3: Vous laisserez vos pensées s'envoler tranquillement.
0: Bah oui, on s'envole, comme Peter Pan. Allez, les hits.

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1: Il est 5h52 sur Énergie. Bah oui, le jour va pas tarder à se lever sur l'île et chacun son programme aujourd'hui. Alors c'est quoi là? Marché, plage, course, gros ménage qu'on repousse depuis 3 semaines ou absolument rien? Bah c'est aussi un très beau programme. En tout cas, Énergie s'occupe de la bande son aujourd'hui. Oui, Sound of Legend, San Francisco, c'est ce qui débarque dans quelques instants. Il sera suivi de Shakira, Die Die. Oui, de quoi bien vous ambiancer avant que le soleil se lève. Bon début de week-end à toutes. Dans un instant, on reviendra sur un extrait best-of. Vous le savez, c'est tout ce qui se passe entre lundi et vendredi dans le morning de 5h jusqu'à 9h. Bienvenue à toutes.

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1: Bienvenue à toute la Réunion, deuxième heure du morning. Bon courage pour tous ceux qui se lèvent tôt. J'espère que vous avez fait les étirements, le petit sport du matin. Vous faites combien de pompes là le matin? 50, 20, 100? Moi j'en fais au moins, allez, 4,5 à peu près. En tout cas, vous restez avec moi puisque moi je suis à vos côtés hein, jusqu'à 9h pour le moment best-of. On reviendra sur les moments marquants du morning, tout ce qui s'est passé cette semaine. Et moi je vous ai calé pas mal de hits. Hein. Boom pas là, c'est ce qui arrive dans quelques instants avec Offenbach. Calez-vous la Réunion, c'est Chris qui vous accompagne.
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1: Bah bien sûr que je vous régale, on est ensemble là, dès le lever du soleil dans le morning d'Énergie, 6h20 à La Réunion. Et en plus vous savez quoi, c'est le moment Maxi Best Of. Oui, tout ce que vous avez raté, le moment pour vous de découvrir, redécouvrir les séquences cultes du morning. Extrait sans plus attendre. Bon, ça va tranquille. Comment il est du côté de Saint-Benoît là? Il fait beau?
2: Bah il fait beau, il fait très beau.
1: Et ça change un peu parce que là depuis une semaine on a que de la pluie, que du vent.
2: Oui, c'est ça.
1: Bon, Marie, j'ai besoin de ton avis sur une situation très sérieuse. D'accord?
2: Oui.
1: Le lundi matin, quand tu arrives et qu'un collègue te demande « Alors, ton week-end, t'es du genre à raconter toute ta vie ?» ou tu fais réponse express en mode « Bah, bien, et toi ?» Alors, t'es comment, toi?
2: Ça dépend du week-end.
1: Ouais, ça dépend. Mais généralement, t'es comment? Tu dis vite fait, tu réponds vite fait, après tu vas travailler ou bien tu causes un peu?
2: Non, on cause un peu.
1: Bon, bah oui, parce que comme ça, il fait perdre un peu plus le temps. Hein?
2: Oui, et puis comme ça, la journée commence bien.
1: Tu sais, pour les pointages, là. Tu sais, quand tu dois faire le pointage, oui. Tu dis non, ben c'est bon, on cause un peu, après on ira faire le pointage, c'est pas grave.
2: Non, on pointe d'abord, après on cause.
1: Ah, ben tu connais la technique alors. Ouais, il y en a qui connaissent la bonne technique quand même. Hein. Allez, mauvais Joe Maladie, c'est ce qui arrive tout de suite sur Énergie, bougez pas.
3: Bonjour à toutes, bonjour à tous. Le CRGT vous informe que sur les RN1 et RN2 à Saint-Denis, pour permettre le bon déroulement de la manifestation dimanche au bar à choix organisé par les services de la mairie de Saint-Denis, le bar à choix sera fermé à la circulation entre le giratoire de la caserne Lambert et le carrefour La Bourdonnée demain de 14h à 20h. Une déviation sera mise en place par les rues de Nice et La Bourdonnée. A noter que les opérations de balisage débuteront à partir de 13h30. Avec tout ça, patience, prudence et redoubler de vigilance au volant.
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faut que je vous raconte quelque chose sur mon couple que moi-même j'ai mis beaucoup de temps à m'avouer. Mais je pense que ça pourrait être libérateur.

0: Un sommeil comme il faut avec Katy Perry sur Énergie. Amour, boulot, travail, Léa Berthaud vous dit tout dans l'horoscope, même le week-end ça se passe ici, bienvenue à toutes.
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0: Je lis, je pense, je suis un peu devin ce matin, je crois que j'ai des pouvoirs chamaniques et je vois que les béliers vont avoir des dossiers professionnels de côté, n'est-ce pas Léa?
2: Oh, on ne peut rien te cacher. Tu sais très bien lire.
0: C'est surtout ça. Donc, on reprend, les béliers, on répète quand même.
2: Alors, bah, vous l'aurez compris, vous allez mettre les dossiers professionnels de côté aujourd'hui, en même temps, c'est week-end.
0: Eh bah oui, les taureaux.
2: Vous allez partager un moment très sympa.
0: Et les gémeaux.
2: Vous irez vous balader dans la nature.
0: C'est les cancers.
2: Une journée parfaite pour rester tranquille.
0: Les lions.
2: Vous amuserez tout votre petit monde aujourd'hui.
0: Les vierges.
2: Vous prendrez soin de votre forme.
0: Ok, les balances.
2: La bonne humeur sera clairement au programme.
0: Scorpion.
2: Une vraie discussion va vous aider.
0: Et les sagittaires.
2: Vous bougerez pour éliminer les tensions accumulées.
0: Capricorne.
2: Rien ne viendra troubler votre tranquillité.
0: Verseau.
2: Vous allez faire plaisir à votre entourage.
0: Et pour finir, les poissons.
2: Vous laisserez vos pensées s'envoler tranquillement.
0: Bah oui, on s'envole, comme Peter Pan. Allez, les hits.

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1: Et oui, bientôt 7h, le samedi matin commence vraiment, les premiers volets s'ouvrent, les boulangeries commencent à sentir dangereusement. Bon, là normalement quelqu'un vient de se dire, m'y prends juste deux samoussas, deux bien sûr. Énergie avec vous partout sur l'île de la Réunion, bienvenue à toutes, j'espère que vous avez la forme. Dans quelques instants, on reviendra sur un moment marquant du morning, puisque pour tous ceux qui viennent de nous rejoindre, si vous avez raté des choses, dans les moments hit au ralenti, dans les moments bruit d'une affaire, eh bien c'est le moment de se les réécouter ici. En provenance de la radio, nous on est parti avec Self-Aware Tom Percy City. Ça se passe ici dans la maison, qu'allez-vous?

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2: La minute dionysienne. Ce samedi 12 septembre, Saint-Denis a été retenu parmi 18 villes en France pour accueillir une étape de la tournée nationale Septembre Bouge. Jackie Lebon, président de l'Office municipal des sports.
3: On a une ville qui est volontaire et qui en tout cas met les moyens pour tout ce qui concerne le sport santé, et ce genre de journée ne peut que permettre de rassembler encore un plus grand nombre. Le but final de tout ça, c'est de vivre longtemps, vivre vieux, mais en bonne santé.
2: Au stade Marc Nassau à Champfleury, un grand village sport santé gratuit et ouvert à tous, a rassemblé petits et grands autour d'un même objectif, bouger au moins 30 minutes par jour. Erika Barech, maire de Saint-Denis.
4: La ville agit avec vous, grâce à vous, ensemble, pour préserver le bien que nous avons le plus précieux, c'est-à-dire notre santé. Et c'est un vrai acte d'amour, la santé, parce que lorsqu'on est en bonne santé, on a la force nécessaire pour prendre soin de ceux qu'on aime.
2: Une mobilisation qui s'inscrit pleinement dans la politique de la ville.
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1: Je sais pas pour vous là, mais je trouve que la semaine elle est passée vite quand même. Chaque journée ça passe à 200 à l'heure. Bon, en tout cas ce matin, je vous donne une deuxième chance de revivre les moments, tout ce qui s'est passé dans le Morning d'Énergie. Et c'est bien évidemment le moment best-of du samedi et du dimanche. Bon début de week-end à toutes. On repart avec Triple S, Gims, Gazo, Dominic Fike également côté hit. Alors réveillez-vous avec les meilleurs hits, avec le petit café. Moi je m'occupe du petit-déj et je m'occupe de la bonne humeur. Bienvenue La Réunion, on est ensemble jusqu'à 9h.

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1: 7h19 sur Energy, et il faut dire que la semaine est passée vite quand même. Ce matin, je vous donne une deuxième chance de retrouver une séquence incontournable, celle que vous avez ratée dans le morning du lundi jusqu'au vendredi. Alors on va direction le buzz des réseaux sociaux parce qu'on parlait Pokémon. Alors extrait, maintenant, sans spoil.
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1: Et franchement, là, on est sur une vidéo qui fait le tour du web en ce moment. Plus de 10 000 likes en 24 heures. C'est ce gars, cet influenceur qui arrive dans la rue et qui fait un petit micro-trottoir en posant la question aux fans de Pokémon. Combien de Pokémon êtes-vous capable de citer en une minute? Lui a décidé d'en citer 70. Il en a cité 100 000. Écoutez.
2: C'était combien de Pokémon en moins d'une minute?
3: Au moins 70.
2: 70 ouais. Pokémon. T'es ouais. sûr de... Ouais. 70 ouais. T'es serein, là?
3: Ah, vas-y. Plus bizarre, bizarre, Flauzard, Salamèche, Ratassard, Dragofeu, Calbus, Carbuff, Tortank, Chenny, Pan, Pusacier, Papillusion, Aspico, Coconfort, Dardanian, Nidoran, Nidorefemel, Nidorino, Nidorina, Nidoqueen, Nidoking, Boussiflore, Ampiflore, Merchitiflore, Abracadabra, Alakazam, Fantominus, Spectrum, Ectoplasma, Onyx, Rakaïou, Grolem, Ravalanche, Nosferati, Nosferalto, Ferrosange, Colossin, Sablette, Sablero, Pikachu, Raichu, Abo, Arbox, Smogo, Smogogo.
1: Non mais le gars, il en a un pro total, c'est une dinguerie, hein. La vitesse du gars est...
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0: Heureusement que ça passe mieux avec Craig David. Allez, l'horoscope de Léa Berthoud, c'est tout de suite, à ne pas manquer.
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2: Je lis, je pense, je suis un peu devin ce matin. Je crois que j'ai des pouvoirs chamaniques et je vois que les béliers vont avoir des dossiers professionnels de côté, n'est-ce pas Léa?
3: Oh, on ne peut rien te cacher. Tu sais très bien lire.
0: C'est surtout ça. Donc, on reprend les béliers, on répète quand même.
3: Alors, vous l'aurez compris, vous allez mettre les dossiers professionnels de côté aujourd'hui, en même temps, c'est week-end.
0: Eh bah oui, les taureaux.
3: Vous allez partager un moment très sympa.
0: Et les gémeaux.
3: Vous irez vous balader dans la nature.
0: C'est les cancers.
3: Une journée parfaite pour rester tranquille.
0: Les lions.
3: Vous amuserez tout votre petit monde aujourd'hui.
0: Les vierges.
3: Vous prendrez soin de votre forme.
0: Ok, les balances.
3: La bonne humeur sera clairement au programme.
0: Scorpion.
3: Une vraie discussion va vous aider.
0: Et les sagittaires.
3: Vous bougerez pour éliminer les tensions accumulées.
0: Capricorne.
3: Rien ne viendra troubler votre tranquillité.
0: Verseau.
3: Vous allez faire plaisir à votre entourage.
0: Et pour finir, les poissons.
3: Vous laisserez vos pensées s'envoler tranquillement.
0: Bah oui, on s'envole, comme Peter Pan. Allez, les hits.
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1: 7h52 sur Énergie, ça y est, notre samedi est bien lancé. Petit message là à tous ceux qui sont déjà dans les embouteillages pour faire 2-3 courses. Vous étiez partis juste vite fait, mais on connaît la suite, hein. Finalement, on reste 4 heures dans les rayons. On connaît comment il se passe, hein. Pour les autres, profitez du calme, des hits, le week-end et Énergie. Pour l'instant, tout va bien. Dans quelques instants, on reviendra sur un extrait marquant. Tout ce qui s'est passé du lundi au vendredi, que ce soit dans le hit au ralenti, dans le bruit d'une affaire ou dans le buzz des réseaux. 50 gars, Suelo, artiste montante locale qui arrive dans quelques instants sur Énergie. Et puis on retrouvera aussi Shakira, Dai Dai. Bienvenue à la Réunion, bon réveil à toutes.

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1: 8h10, question importante du samedi matin. À partir de quelle heure on considère officiellement qu'on a le droit de ne plus rien faire? Parce qu'entre celui qui a déjà nettoyé toute la case et celui qui est toujours sous la couette, eh ben clairement, nous, on ne vit pas tous le même samedi. Dans les deux cas, Énergie reste avec vous et dans moins de 10 minutes maintenant, on reviendra sur un moment marquant du morning. Tout ce qui s'est passé de drôle, voilà, on est là, on délire, hein, bien évidemment, il s'en passe des choses toute la semaine. Allez, Shakira, Day Day, c'est ce qui arrive tout de suite, bougez pas.

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1: Bienvenue chez nous, si vous venez de nous rejoindre ce matin, on profite du samedi pour ressortir quelques-uns des meilleurs moments de la semaine. Et celui-là, vous l'aviez peut-être déjà entendu en direct, sinon séquence de rattrapage, tout de suite.
2: Un peu froid là ce matin, mais ça va.
1: Tu m'étonnes. Eh ben oui, on est en vigilance vent fort là. Est-ce que ça se passe dans le sud?
2: Ouais.
1: Il y a du vent aussi là?
2: Énormément de vent et on est en pull et voilà.
1: Ouais, bah attention de pas t'envoler, Sylvia, quand même. Hein. Attention, s'il te plaît, merci.
2: Je m'accroche.
1: Bon, Sylvia, j'avais une question avant qu'on joue tous les deux ensemble. Si t'avais un bouton annulé, utilisable une seule fois, tu penses l'utiliser sur quoi? Un message envoyé trop vite, une phrase sortie sans réfléchir ou un réveil que t'as éteint?
2: Une phrase sortie trop vite.
1: Bah ouais, bah moi c'est comme toi, j'aurais choisi pareil. Tu sais, c'est comme quand t'es avec le patron au téléphone et que tu lui dis bisous à la fin. C'est la même chose. C'est la même chose. Ouais, c'est vrai, on a des petites phrases comme ça, on les dit sans réfléchir des fois. Dis-moi où, Julien, lève-lui, il ne regrette rien. Et c'est ce qui arrive tout de suite sur Énergie, bougez pas.
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0: Can Hold Us, Macklemore, pour vos souvenirs. Est-ce que les astres nous réservent quelque chose de particulier? On va le savoir tout de suite. Bon début de week-end, zot tout.
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0: Je lis, je pense, je suis un peu devin ce matin. Je crois que j'ai des pouvoirs chamaniques et je vois que les béliers vont avoir des dossiers professionnels de côté, n'est-ce pas Léa?
2: Oh, on ne peut rien te cacher. Tu sais très bien lire.
0: C'est surtout ça. Donc on reprend, les béliers, on répète. Quand même.
2: Alors, vous l'aurez compris, vous allez mettre les dossiers professionnels de côté aujourd'hui, en même temps c'est week-end.
0: Eh bah oui, les taureaux.
2: Vous allez partager un moment très sympa.
0: Et les gémeaux.
2: Vous irez vous balader dans la nature.
0: C'est les cancers.
2: Une journée parfaite pour rester tranquille.
0: Les lions.
2: Vous amuserez tout votre petit monde aujourd'hui.
0: Les vierges.
2: Vous prendrez soin de votre forme.
0: Ok, les balances.
2: La bonne humeur sera clairement au programme.
0: Scorpion.
2: Une vraie discussion va vous aider.
0: Et les sagittaires.
2: Vous bougerez pour éliminer les tensions accumulées.
0: Capricorne.
2: Rien ne viendra troubler votre tranquillité.
0: Verseau.
2: Vous allez faire plaisir à votre entourage.
0: Et pour finir, les poissons.
2: Vous laisserez vos pensées s'envoler tranquillement.
0: Bah oui, on s'envole, comme Peter Pan. Allez, les hits.
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1: Bon bah voilà, ça y est, votre samedi est officiellement lancé. Merci à tous ceux qui ont été debout avec nous depuis 5 heures, ceux qui nous ont rejoints en cours de route et même ceux qui viennent seulement d'allumer la radio. Oui, vous avez raté 4 heures, mais on ne vous en veut pas. Non, vous inquiétez pas, profitez bien de votre week-end. Prenez soin de vous, profitez de la Réunion et surtout bougez pas parce que Énergie continue. Dans un instant, il y aura Diane pour le My Ticket Weekend. Vos menus pour aller bien manger, puis vos places de ciné à rappeler cette semaine. On rappelle, hein, il y a Resident Evil là, que vous pouvez aller voir dans les salles obscures. Et puis tout à l'heure, 15h-17h, vous retrouverez bien évidemment Alex pour le classement des 40 hits énergie. Allez, moi je vous dis bisous les amis, bon début de week-end et à demain pour le moment best-of. Bah oui, on revient demain.

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1: Récemment, pas moi qui vais te contredire la grosse voix. Bonjour, bonsoir, bienvenue. Entamons donc cette journée, ce week-end ensemble, toujours pas mal, ensoleillé dans l'immédiat, toujours au prix d'énergie. Réunion, pas mal de choses à se dire. On va parler cadeau d'ici peu, vos places de cinéma et menus pour deux bel et bien à rafler. Vous pouvez déjà précomposer le 02 62 99 4000, le mettre en favori et attendre le top départ en fin d'heure d'émission.
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1: On retrouvera donc à la demi-heure la rédaction pour un point sur l'actualité ainsi que la météo du jour, un petit point sur le trafic aussi, mais bon, pourquoi pas repartir toujours auprès des meilleurs hits énergie avec Joseph Kamel et nouveauté, ne serait-ce que Orelsan pour la suite.
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Faut que je vous raconte quelque chose sur mon couple, que moi-même j'ai mis beaucoup de temps à m'avouer. Mais je pense que ça pourrait être libérateur.

0: Yes.
1: Donc, on profite tranquillement donc de ce début de week-end, juste avant de repartir au Prédit avec DJ Gojo. Ne serait-ce qu'un très bon souvenir.
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1: Alors, pour le coup, vous êtes certes un certain nombre sur les routes de l'île, juste pas assez pour que ça puisse poser un réel problème, tout du moins pour le moment. Donc, RAS sur l'intégralité des routes dans l'instant T. La majorité des ralentis se passeront donc en direction des différentes plages de l'île, donc dans l'ouest. Dans l'immédiat, on fera un point complet à ce sujet dès la prochaine heure. C'est promis, d'ici là, vigilance et prudence à l'écoute d'Energie Réunion. Nous sommes le 19 septembre, 9h30.
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3: À Saint-Leu, la grande messe de la fête de la Salette. En football, la nouvelle équipe de France version Zizou. La météo, le soleil domine sur la plupart des régions de l'île.
1: Salut Yannick.
3: Salut Diane, bonjour tout le monde. Week-end important à Saint-Leu sur le site de la Salette. Grande messe avec l'évêque ce samedi pour les 180 ans de l'apparition de la Vierge. Le plan de circulation a été modifié pour pouvoir accueillir des fidèles par milliers. Hier soir, c'était la traditionnelle procession au flambeau. Les journées européennes du patrimoine, plusieurs rendez-vous dans différentes communes de l'île. Dans ce contexte, remise symbolique ce samedi du chèque du loto du patrimoine à l'ancienne usine sucrière de Beaufont à Saint-Benoît. Dans le reste de l'actualité, dans l'Hexagone, ce projet d'attentat déjoué, un ado de 15 ans proche de l'extrême droite a été mis en examen pour avoir projeté une attaque contre son ancien lycée à Lyon. Le jeune homme a été interpellé jeudi, placé sous contrôle judiciaire en centre éducatif. Il envisageait de s'attaquer aux élèves de l'établissement dont il avait été exclu. Dans le monde, cette victoire pour Donald Trump sur le dossier du Groenland, le président américain s'est en tout cas félicité d'avoir conclu un accord historique avec le Danemark, conférant aux États-Unis la défense de ce territoire, de cette grande île, même si des traités précédents avaient depuis la Seconde Guerre mondiale confirmé la présence militaire américaine. En football, la nouvelle liste des Bleus version Zizou dévoilée hier soir au siège de la Fédération française de football. Le sélectionneur a présenté sa première liste pour défier la Turquie, la Belgique et l'Italie. 23 appelés, 5 nouveaux et des absents comme Aurélien Tchouaméni. Zinedine Zidane a renouvelé la confiance à Kylian Mbappé en pointe de l'attaque et il retrouve le brassard de capitaine. Et la 5e journée de Ligue 1 ce week-end. Ouverture hier soir sur sa pelouse. Monaco a battu Lens 2-1. Le club du Rocher conserve la tête du championnat. À suivre ce soir, Paris FC Strasbourg, Le Mans-Lorient, Lyon-Rennes, Toulouse-Le Havre et Angers 3.
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3: C'est une belle journée en perspective avec un environnement sec et un ciel globalement dégagé. Cet après-midi, les nuages gagnent du terrain vers le bord de mer entre Saint-Paul et Sainte-Marie en passant par la Grande Chaloupe. Quelques averses sont même possibles, mais dans l'ensemble, il fait beau. Les températures maxi, 26 degrés dans le nord, 25 dans l'ouest et le sud, 24 dans l'est et jusqu'à 20 degrés dans les cirques et dans les plaines. Excellent week-end tout avec Énergie Réunion.

0: Une journée qui ne fait que commencer. On commence, bien sûr, on apprécie le week-end. Je vous reprends donc des meilleurs hits. Diane avec vous jusqu'à 13h, puis ce sera 2h de hits non-stop. Donc, avant de retrouver Alex pour le Hit Energy Extended. Hit Energy Extended, le classement des 40 plus gros hits de la semaine, le meilleur du meilleur des hits avec Alex de 15h et ce jusqu'à 17h. Le rendez-vous est donné. On va parler cadeaux d'ici peu avec le top départ du My Ticket, donc d'ici moins d'une quinzaine de minutes. Mais juste avant, pourquoi pas repartir toujours auprès des hits avec Tibbs, ne serait-ce que Soprano et ses dernières nouveautés.
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0: Allez, on continue ce week-end ensemble. On va entamer ensemble aussi cette nouvelle heure d'émission. Mais qui dit nouvelle heure dit surtout top départ pour le My Ticket. Là, dès maintenant, au 02 62 99 4000.
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0: 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Pour ça, c'est très simple. Vous composez le 02 62 99 4000. 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
1: Eh bien oui, toujours aussi simple que ça, la grosse voix, le My Ticket continue et lui a été le premier au standard de notre réunion dès le top départ donc de ce My Ticket. C'est Willy du Tampon qui était avec nous. Salut Willy.
2: Salut Diane, comment est-ce ?
1: Ça va très bien et toi ?
2: Ouais, ça va bien.
1: Ah bah super, c'est quoi de beau là un petit peu là pour ce début de week-end ?
2: Ben là, pour l'instant, c'est les courses avec madame.
1: Ok, donc un petit moment.
2: Et après, un petit repos.
1: Bah ouais, un petit repos, tranquillement. Ça prévoit quoi là un petit peu là pour manger ce midi ?
2: Ce midi sera une salade avec une petite grillade.
1: D'accord, bon, un peu healthy, mais tout de même une petite grillade sur le teco, bien entendu, histoire de profiter du week-end. En tout cas, t'es là donc pour gratter ce My Ticket. Est-ce que t'es prêt, Willy ?
2: Ouais, je suis prêt, ouais.
1: Bah, très bien, grattons. Et je t'annonce que tu rafles tes deux places de cinéma pour aller voir le tout dernier Resident Evil. Bravo à toi.
2: Ah, super, merci bien.
1: Bah ouais, tu pourras profiter tranquillement. Tu iras avec qui, déjà une petite idée ?
2: Avec mon garçon, normalement.
1: Ah bah très bien, un petit moment en famille, tranquille, histoire d'apprécier du celui-là, avant donc de repartir au prédit. Willy, c'est laquelle la meilleure des radios déjà ?
2: Énergie, bien sûr.
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1: Allez, on continue ce week-end ensemble et donc juste avant de repartir auprès des meilleurs hits.
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1: Alors en termes de météo des plages dans l'immédiat, clairement on est sur un temps ensoleillé sur l'intégralité de l'île, mis à part la plage de Saint-Paul, toujours fermée jusqu'à nouvelle heure, de la plage de Blue Coconut avec une flamme rouge pour la piscine naturelle mais verte pour la baignade en mer. Le reste des plages de l'île, on est sur un bon drapeau vert. L'air avoisine les 24 à 26 degrés, pour l'eau les 23 à 24 degrés, un petit peu frisqué mais ça peut se laisser tenter. Je vous laisse checker ça entre vous, d'ici à nous on repart toujours au prix des meilleurs hits énergie, pourquoi pas repartir au prix de la dernière nouveauté de Riviera, ne serait-ce que Taïk pour la suite.
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0: Allez, on profite toujours de ce début de week-end ensemble. On va entamer cette nouvelle heure d'émission. Mais qui dit nouvelle heure dit surtout top départ pour ma ticket, là, dès maintenant. Au 02 62 99 4000. C'est le numéro du standard d'Energie Réunion, hein, 02 62 99 4000. 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À vous de jouer et moi, je m'occupe de vous, c'est promis.
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1: Toujours aussi simple que ça, la grosse. D'ici là, juste avant donc de repartir auprès des meilleurs Italais, elle a été la première au standard d'une ingénieur juste avant pour donc ce top départ du MyEtiquette. C'est Maud de Saint-Paul qui est avec nous. Salut Maud.
2: Bonjour tout le monde.
1: Bonjour, comment ça va?
2: Ça va super, merci.
1: Ce code ball un petit peu là pour ce début de week-end de ton côté?
2: Le marché, un peu de course, voilà. Un peu de repos aussi, c'est bien.
1: Bah oui, ouais. En gros, tu profites un petit peu de ton week-end, tu profites de toi, voilà, tranquillement. En plus de cela, t'en as profité pour venir gratter ce MyEtiquette, bien sûr. Est-ce que t'es prête à gratter?
2: Allez.
1: Très bien, grattons. Je t'annonce donc que tu rafles tes deux places de cinéma pour aller voir le tout dernier Resident Evil. Bravo à toi.
2: Merci infiniment, merci Énergie.
1: Ben oui, tu pourras profiter tranquillement. Tu iras avec qui? Déjà une petite idée?
2: Ma fille.
1: Ta fille, voilà. Oui. Une petite soirée en famille tranquille.
2: Voilà.
1: Très bien. Ben, très bon week-end à toi, d'ici là, juste avant de repartir au prédit. Maud, est-ce que tu peux nous rappeler bien fort les trois lettres de ta radio préférée?
2: Énergie.
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0: Allez, bienvenue toujours dans ce My Ticket. Je vous rappelle que ce soir, comme tous les samedis et vendredis aussi, hein, vous pouvez retrouver Énergie Extravadance de 19h et soir jusqu'à 5h du matin. Le premier set de la soirée soit orchestré par DJ Benz. D'ailleurs, dans tous les cas, on reprend un petit peu l'échauffement, on s'étire bien comme il faut et surtout on profite de l'occasion pour forcer le son. Avant de repartir au prédéhit avec Mauvais Joe suivi de Robbie Williams, sa dernière nouveauté. Tout de suite, on retrouve notre très chère Maureen pour un point météo des routes. Écoutez.
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2: Bonjour à toutes, bonjour à tous. Le CRGT vous informe que sur les RN1 et RN2 à Saint-Denis, pour permettre le bon déroulement de la manifestation dimanche au barrachois organisé par les services de la mairie de Saint-Denis, le barrachois sera fermé à la circulation entre le giratoire de la caserne Lambert et le carrefour La Bourdonnée demain de 14h à 20h. Une déviation sera mise en place par les rues de Nice et La Bourdonnée. A noter que les opérations de balisage débuteront à partir de 13h30. Avec tout ça, patience, prudence, et redoubler de vigilance au volant.
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0: Allez, bon appétit à vous si vous apprêtez à passer à table et courage à ceux qui ne sont pas encore. D'ici là, on prend son téléphone 02 62 99 4000 pour jouer avec moi pour Smile Ticket.
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0: 02 62 99 4000, hein, c'est le numéro du standard d'Énergie Réunion, donc pour jouer avec moi ce Smile Ticket, rien que pour vous, vos deux places de cinéma pour aller voir Resident Evil, ne serait-ce que vos menus pour deux chez Waffle Factory, ça se passe donc là en ce moment. Pour ça, 02 62 99 4000, vous jouez et je m'occupe de vous.
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0: Sinon, en termes de trafic, dans l'immédiat, il y aura pas mal de ralentissements tout de même à noter, notamment donc sur le Barachon en direction du Lancastel. Le boulevard sud reste pas mal impacté, notamment en direction de l'est. Dans l'instant D, dans les environs de la Trinité, ça bouge un petit peu, mais ça reste relativement léger. On part dans l'est où ça reste relativement RAS. Dans l'ouest, par contre, faux attendre des ralentissements, notamment dans les environs donc de Savannah en direction de Cambay, aussi en direction des différentes plages de l'île. Et pour terminer, du côté de Saint-Pierre notamment, donc avec des petits ralentissements très légers côté boulevard Banks, sinon ça reste relativement léger du côté du sud aussi. Je vous tiens au courant si jamais il y a du nouveau, d'ici la vigilance et prudence, des coups d'énergie Réunion.
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2: À Saint-Leu, la grande messe de la fête de la Salette. En football, la nouvelle équipe de France version Zizou. La météo, le soleil domine sur la plupart des régions de l'île.
0: Salut Yannick.
2: Salut Diane, bonjour tout le monde. Week-end important à Saint-Leu sur le site de la Salette. Grande messe avec l'évêque ce samedi pour les 180 ans de l'apparition de la Vierge. Le plan de circulation a été modifié pour pouvoir accueillir des fidèles par milliers. Hier soir, c'était la traditionnelle procession au flambeau. Les journées européennes du patrimoine, plusieurs rendez-vous dans différentes communes de l'île. Dans ce contexte, remise symbolique ce samedi du chèque du loto du patrimoine à l'ancienne usine sucrière de Beaufont à Saint-Benoît. Dans le reste de l'actualité, dans l'Hexagone, ce projet d'attentat déjoué, un ado de 15 ans proche de l'extrême droite a été mis en examen pour avoir projeté une attaque contre son ancien lycée à Lyon. Le jeune homme a été interpellé jeudi, placé sous contrôle judiciaire en centre éducatif. Il envisageait de s'attaquer aux élèves de l'établissement dont il avait été exclu. Dans le monde, cette victoire pour Donald Trump sur le dossier du Groenland, le président américain s'est en tout cas félicité d'avoir conclu un accord historique avec le Danemark, conférant aux États-Unis la défense de ce territoire, de cette grande île, même si des traités précédents avaient depuis la Seconde Guerre mondiale confirmé la présence militaire américaine. En football, la nouvelle liste des Bleus version Zizou dévoilée hier soir au siège de la Fédération française de football. Le sélectionneur a présenté sa première liste pour défier la Turquie, la Belgique et l'Italie. 23 appelés, 5 nouveaux et des absents comme Aurélien Tchouaméni. Zinedine Zidane a renouvelé la confiance à Kylian Mbappé en pointe de l'attaque et il retrouve le brassard de capitaine. Et la 5e journée de Ligue 1 ce week-end. Ouverture hier soir sur sa pelouse. Monaco a battu Lens 2-1. Le club du Rocher conserve la tête du championnat. À suivre ce soir, Paris FC Strasbourg, Le Mans-Lorient, Lyon-Rennes, Toulouse-Le Havre et Angers-3.
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2: C'est une belle journée en perspective avec un environnement sec et un ciel globalement dégagé. Cet après-midi, les nuages gagnent du terrain vers le bord de mer entre Saint-Paul et Sainte-Marie en passant par la Grande Chaloupe. Quelques averses sont même possibles, mais dans l'ensemble, il fait beau. Les températures maxi, 26 degrés dans le nord, 25 dans l'ouest et le sud, 24 dans l'est et jusqu'à 20 degrés dans les cirques et dans les plaines. Excellent week-end à tout avec Énergie Réunion.

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1: Toujours aussi simple que ça, la grosse voix, juste avant donc de repartir, toujours au prix des meilleurs hits. Lui a été le premier au standard d'Hergé Réunion, c'est Emmanuel de Saint-Denis qui est avec nous. Salut Emmanuel.
2: Salut.
1: Salut, comment ça va?
2: Ça va bien et toi?
1: Moi, ça va toujours bien. Ça fait quoi de beau là, un petit peu là, pour ce début de week-end?
2: Oh, bah là, une petite balade dans le sud.
1: Une petite balade, ça mange quoi là, un petit peu là, midi?
2: Un petit sandwich, un petit américain.
1: Un petit américain, histoire d'apprécier tranquillement le début de week-end. En tous les cas, en plus de cela, t'as eu la bonne idée donc de venir gratter ce My Ticket. Est-ce que t'es prêt?
2: Oui, je suis prêt.
1: Mais très bien, grattons. Et je t'annonce donc que tu rafles bel et bien ton menu pour deux pour aller du côté donc de chez Waffle Factory. Encore bravo.
2: Merci.
1: Mais oui, histoire donc de donner des petites idées pour le repas du midi. Et d'ici là, juste avant donc de repartir auprès des hits, Emmanuel, c'est laquelle la meilleure des radios déjà?
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1: Alors en termes de météo des plages, donc dans l'immédiat, clairement on est sur un temps ensoleillé sur l'intégralité donc de l'île, mis à part donc la plage Boucanot avec une flamme rouge pour la piscine naturelle et les flammes vertes pour la Mayenne en mer. Et pour le coup, oui, la plage de Saint-Paul toujours fermée jusqu'à nouvel ordre. Le reste des plages de l'île, on est sur un bon drapeau vert. L'air avoisine les 24 à 26 degrés, pour l'eau les 23 à 24 degrés. Donc concrètement, une excellente journée pour aller profiter des différentes plages de l'île, aller bronzer un petit peu, se taper son meilleur château de sable. C'est vous qui voyez, je vous laisse checker tout cela. D'ici là, nous, on repart auprès des hits avec Jungle Hill, ne serait-ce que Samurai Jai pour la suite.
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0: J'espère que vous avez passé un excellent moment. Ma compagnie Estelle donc de ce My Ticket. D'ici là, les 2 heures de hit. Et bien sûr, à partir de 15h, le classement des 40 plus gros hits de la semaine. Bien sûr, comme tout, les samedis 15h, 17h, toujours en compagnie notre très cher Alex. D'ici là, ce n'est qu'un au revoir. On se retrouve dès demain, même heure, même émission. C'était Diane. Bye bye.
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5: La minute dionysienne. Ce samedi 12 septembre, Saint-Denis a été retenu par 18 villes en France pour accueillir une étape de la tournée nationale Septembre Bouge. Jackie Lebon, président de l'Office municipal des sports.
6: On a une ville qui est volontaire et qui en tout cas met les moyens pour tout ce qui concerne le sport santé, et ce genre de journée ne peut que permettre de rassembler encore un plus grand nombre. Le but final de tout ça, c'est de vivre longtemps, vivre vieux, mais en bonne santé.
5: Au stade Marc Nassau à Champfleury, un grand village sport santé gratuit et ouvert à tous, a rassemblé petits et grands autour d'un même objectif, bouger au moins 30 minutes par jour. Erika Barech, maire de Saint-Denis.
7: La ville agit avec vous, grâce à vous, ensemble, pour préserver le bien que nous avons le plus précieux, c'est-à-dire notre santé. Et c'est un vrai acte d'amour, la santé, parce que lorsqu'on est en bonne santé, on a la force nécessaire pour prendre soin de ceux qu'on aime.
5: Une mobilisation qui s'inscrit pleinement dans la politique de la ville.
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Faut que je vous raconte quelque chose sur mon couple que moi-même j'ai mis beaucoup de temps à m'avouer. Mais je pense que ça pourrait être libérateur.

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0: sommes le samedi 19 septembre. Soyez les bienvenus sur Énergie avant de pouvoir profiter d'Unité Énergie dès 15h, les amis. 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
0: Eh bien, merci Gino, vous savez tout maintenant. On les retrouve dans 20 minutes pour encore plus de bonnes nouvelles.
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0: Merci d'avoir choisi Énergie Réunion pour accompagner votre samedi. La suite des hits avec Théodora. Mais avant ça, on continue de profiter de ces remises exceptionnelles à l'occasion des soldes avec Conforama et on prend la direction du sud. 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
0: Voilà, Gino dans le sud, mais ça se passe aussi dans le nord, du côté de Sainte-Clotilde. 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

0: Allez, vous restez avec nous sur Énergie. Réunion dans quelques instants, le top départ du 8 Énergie. 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
0: Allez, on vous rejoint une nouvelle fois dans 20 minutes pour notre belles affaires de bonne remise.
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1: Et c'est évidemment avec beaucoup de plaisir que j'accompagne à votre samedi après-midi dans le classement du Hit Energy. Je vous accompagne jusqu'à 17h. On va aller à la découverte des 40 meilleurs hits de la semaine. Et on va notamment savoir si Shakira et Burna Boy vont rester numéro 1. 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Voilà déjà 5 semaines qu'ils occupent cette place, cette fameuse place. Vont-ils encore battre ce record et y rester une 6e semaine supplémentaire? Et bien pour le savoir, vous restez avec nous jusqu'à 17h. Soleil sur ton corps, c'est fort. Un petit coup d'œil maintenant, sortie de la semaine. On va dire au revoir à Gims avec son hit Soleil qui aura été au mieux 2e et aura passé 21 semaines dans le classement. Au revoir également à Alex Warrens qui va laisser de la place pour des nouveautés, dont celle de Joseph Kamel et de Vita qu'on va entendre à 38e position. Ça s'appelle Jamais et ça débarque juste après Topic ou encore Dominic Fike. De retour tout de suite dans le Hit Energy.
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1: Et avec grand plaisir les amis, la suite de votre classement du Hit Energy dans quelques instants avec une nouveauté, celle de Slimane. Première fois intègre le classement à la 35e position. On se retrouve juste devant Clan qui gagne 3 places avec Café Conron, il est 36e. Mais avant ça, voici les BTS sur Energy.
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Les 40 meilleurs hits de la semaine sont à vos côtés jusqu'à 17h dans le classement du Hit Énergie, les amis. Restez à nos côtés, la suite avec Medusa qui grimpe de 6 places. Il pointe à la 28e position aujourd'hui. Vous aurez également Katsai, Soprano, Corneille ou encore Eva dans quelques instants.

0: Garde nos bonnes habitudes cet après-midi. 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
0: Voilà, ça c'est du côté de Saint-Denis, et puis du côté de Saint-Pierre, c'est Gino qu'on va aller rejoindre dans quelques instants.
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1: On va tout doucement se rapprocher de la moitié de votre classement du Hit Énergie. La suite avec Aaron Boy, 21e. Il gagne une petite place avec Elle Voulait. Une chute, on en parle. C'est celle de Jungle et Emma qui perdent 6 places avec juste un peu. Ils ont été deux fois numéro 1, mais aujourd'hui, ils sont 23e. Avant ça, UGL, Orelsan ou encore Taïk, c'est ce qu'on vient d'écouter. Donc Orelsan, c'est dans quelques instants. Mais avant ça, c'est surtout ça que je voulais vous dire. 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
1: Et c'est avec grand plaisir que je vous souhaite la bienvenue sur Énergie Réunion. Vous êtes dans le hit Énergie jusqu'à 17h à la découverte des 40 meilleurs hits de la semaine. Il vous reste 20 hits à découvrir à la 18e position. On va retrouver Robin, il gagne une place. Il la prend cette place d'ailleurs à Nike High qui se retrouve 19e. Et juste avant ça, c'est Tame Impala qui va nous permettre de démarrer cette nouvelle heure. 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
1: Ah bah je prends note, merci Gino. On vous retrouve tous les deux dans moins de 20 minutes sur Énergie. Soyez les bienvenus, il est tout pile 16h.

0: On vous souhaite un très bon week-end malgré la pluie et désormais de la partie un petit peu partout sur l'île. Soyez les bienvenus si vous venez de nous rejoindre. La suite du classement du Hit Energy avec David Guetta que vous retrouverez à la 14e place en compagnie de Bébé Rexha. Il gagne tous les deux 2 places aujourd'hui. Avant ça, c'est Second Voice, Taylor Swift ou encore Farruko. C'est ce qui vous attend dans quelques instants. Le temps pour nous de retrouver Maureen pour la météo des routes.
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2: Bonjour à toutes, bonjour à tous. Le CRGT vous informe qu'il y aura une manifestation sportive intitulée Trail Urbain Saint-Denis qui va se dérouler aujourd'hui de 18h jusqu'à 22h. La circulation sera momentanément interrompue sur le barrageois de 18h à 18h30 pour permettre le départ. La plus grande prudence vous sera donc recommandée. Et puis on termine à Saint-Leu où va se dérouler la fête de la Salette au centre-ville de Saint-Leu jusqu'au mercredi 23 septembre 7h. Aujourd'hui, la circulation sera interdite sur la rue Haute entre le chemin du Buisson et la rue Gaspard dans le sens sud-nord jusqu'à 18h. Avec tout ça, patience, prudence et redoublez de vigilance au volant.
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0: continue de découvrir ensemble votre classement du Hit Énergie. C'est le top 10 qui vous attend dans quelques instants. On va découvrir eh bien, la 8ème position. Elle est occupée aujourd'hui par Taïk et Anim qui gagnent 2 places avec Réanimé. Ils se retrouvent devant Tove Lo et Stromae qui perdent une petite place. Leur hit Des Fleurs pointe à la 9ème position. Vous retrouverez également au Fanback Joey Doit-Filet ou encore Sound of Legend. 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
1: Et il nous reste une petite vingtaine de minutes à savourer ensemble dans le classement du Hit Energy. L'occasion pour nous d'ailleurs de découvrir une partie du podium de ce même classement avec une énorme surprise puisque Shakira et Burna Boy vont descendre d'une petite place pour pointer à la deuxième position. On aura donc un ou une nouvelle numéro 1 aujourd'hui. Avant ça, on va savoir également que Riviera complète ce podium en gagnant deux petites places avec la reprise de Sean Paul. Troisième donc, Mauvais Joe, Temper City, DJ Goja et Big Flo et Oli complètent évidemment ce top 10 et c'est ce qu'on écoute maintenant. Monter le volume.
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0: Il sera 17h dans quelques instants à La Réunion. Avant ça, il est temps pour nous de découvrir l'identité de l'artiste qui occupe la première place de votre classement du Hit Énergie. Et il est de retour en tant que numéro 1 pour la quatrième fois. Voici Mauvais Joe sur Énergie.
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0: Et le podium de votre classement du Hit Énergie, eh bien non, il est de retour, il est de nouveau numéro 1 pour la quatrième fois, une fois de moins que le record détenu par Shakira et Burna Boy. Rendez-vous la semaine prochaine, 15h-17h, pour savoir s'il va le battre ce record.
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0: 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Bienvenue, il est tout pile 17h.

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1: Énergie Week-end à vos côtés jusqu'à 19h avant que vous puissiez retrouver DJ Benz pour lancer Énergie Extravadance qui nous laisse du temps pour se détendre avec un maximum de hits aussi. On aura le temps de s'informer avec dans 20 minutes votre infotrafic, mais tout de suite on profite de bonnes affaires, de belles remises avec les soldes chez Conforama. Et c'est dans le Nord qu'on va d'abord faire un premier arrêt. On rejoint Johan du côté de Conforama Sainte-Clotilde.
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1: Allez, comme promis, on fait un point sur vos conditions de circulation, les amis, et on va démarrer dans l'ouest. Petit focus sur ce qui se passe dans le secteur de Savannah. On est en direction de Saint-Denis, évidemment. Des ralentissements qui vous attendent dès que vous passez le secteur, ou plutôt l'échangeur de Belmen. Et puis dans le nord, ça se complique, hein, dans le secteur du Barachois et dans le centre-ville, avec un événement qui se prépare tout doucement et qui entraîne quelques ralentissements, notamment sur le boulevard Lancastel, si vous êtes en direction de l'ouest et que vous arrivez tout simplement de Sainte-Marie. Puis si vous sortez de la route du littoral, c'est juste après le giratoire de la caserne Lambert que vous allez être également un petit peu embêté. Maintenant, vous savez tout, soyez prudents sur le réseau routier, restez patients et ce, en compagnie des meilleurs hits. Robin se prépare juste après cette nouveauté, celle de Joseph Kamel et de Vita.
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0: Allez, vous restez avec nous sur Énergie Réunion, les amis. Il nous reste une belle heure à passer ensemble. Et avant de la démarrer, moi, je vous propose de nous appeler au standard au 02 62 99 4000. 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
6: La minute dionysienne. Ce samedi 12 septembre, Saint-Denis a été retenu parmi 18 villes en France pour accueillir une étape de la tournée nationale Septembre Bouge. Jacques Lebon, président de l'Office municipal des sports.
7: On a une ville qui est volontaire et qui en tout cas met les moyens pour tout ce qui concerne le sport santé, et ce genre de journée ne peut que permettre de rassembler encore un plus grand nombre. Le but final de tout ça, c'est de vivre longtemps, vivre vieux, mais en bonne santé.
6: Au stade Marc Nassau à Champfleury, un grand village sport santé gratuit et ouvert à tous, a rassemblé petits et grands autour d'un même objectif: bouger au moins 30 minutes par jour. Erika Barech, maire de Saint-Denis.
8: La ville agit avec vous, grâce à vous, ensemble, pour préserver le bien que nous avons le plus précieux, c'est-à-dire notre santé. Et c'est un vrai acte d'amour, la santé, parce que lorsqu'on est en bonne santé, on a la force nécessaire pour prendre soin de ceux qu'on aime.
6: Une mobilisation qui s'inscrit pleinement dans la politique de la ville.
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0: C'est cette fin d'après-midi à vos côtés sur Énergie Réunion. On prépare le retour de l'actu dans 12 minutes exactement. Ce sera à 18h30 en compagnie de Laura Ferraille. Mais avant ça, tendez l'oreille les amis, comme promis. 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

0: êtes sur Énergie Réunion, restez bien calés avec nous, le retour des hits dans quelques instants avec Wiz DMC ou encore Shakira.
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0: Avant ça, de nouveau un point sur vos conditions de circulation, sachant que ça se gâte un peu dans le nord de l'île. C'est assez compliqué sur le boulevard Lancastel, dans le secteur du Barachois, dans le centre-ville, ainsi que sur le boulevard sud, essentiellement en direction de l'est. C'est le cas notamment dès que vous quittez le pont Vinsan. Bon courage à vous dans ce secteur-là, ça bouchonne pas mal. Et puis, dans l'ouest, ça va un petit peu mieux, même si ça ralentit toujours dans le secteur de Savannah. Dès que vous passez à l'échangeur de Belmen, et ce, en direction du nord ailleurs, eh bien, ça roule plutôt bien. Profitez-en tout en restant prudent. Au volant, il est 18h passé de 30 minutes à La Réunion. Il est temps pour nous de retrouver Laura Ferraille pour un point sur l'actu du jour.
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2: Accident de la route entre un scooter et une voiture à Saint-Pierre. Un adolescent mis en examen pour terrorisme à Lyon. Des pluies dans l'Est sur le volcan pour cette nuit. Bonsoir tout le monde. Un accident de la circulation s'est produit très tôt ce matin vers 3h à Saint-Pierre au niveau de la rue Marius et Harry Leblon. Un accident a lieu entre un scooter et une voiture qui sont entrés en collision. Selon la police, le conducteur du deux roues aurait grillé un feu rouge avant de percuter le véhicule. Le scooteriste âgé d'une vingtaine d'années a été pris en charge par les secours. Il est grièvement blessé, son pronostic vital est engagé. Il a été plongé dans le coma et transporté en urgence au CHU de Saint-Pierre pour y être opéré. Le conducteur de la voiture, également âgé d'une vingtaine d'années, a été contrôlé positif à l'alcool. Il a été placé en garde à vue. Une enquête a été ouverte. Un instituteur mis en examen pour des faits présumés de viol et d'atteinte sexuelle sur des mineurs de moins de 15 ans, l'enseignant de 40 ans, a été placé en détention provisoire hier à l'issue de sa comparution devant le juge des libertés et de la détention. Le suspect a été mis en examen pour des faits présumés de viol et d'atteinte sexuelle sur 4 de ses élèves, âgés de 6 ans durant la précédente année scolaire. Une enquête judiciaire a été ouverte, mais les investigations se poursuivent. En effet, l'enseignant était un membre actif dans plusieurs associations. Une cellule d'écoute et de soutien psychologique sera mise en place dès lundi à l'école Michel Debré de Saint-Denis. Dans l'Hexagone, un mineur de 15 ans a été mis en examen par un juge d'instruction antiterroriste hier à Lyon. Il est soupçonné d'avoir préparé une attaque contre son ancien lycée dont il avait été exclu, motivé par des idées néo-nazies et d'extrême droite. Il a été mis en examen pour délit de participation à une entreprise individuelle terroriste et placé sous contrôle judiciaire. Et puis c'est historique, depuis 12 ans, visite présidentielle à Saint-Pierre et Miquelon. Emmanuel Macron visite officielle dans l'archipel français de l'Atlantique Nord pendant 3 jours dès aujourd'hui. Demain, la visite prendra une tournure internationale avec la visite officielle pour la première fois d'un premier ministre canadien, Marc Carney. Et Emmanuel Macron entend ainsi adresser un message fort à Donald Trump. 5e journée de Ligue 1 en football. À 19h15, le Paris FC reçoit Strasbourg. À 22h45, Lorient se déplace au Mans. L'Olympique Lyonnais reçoit le Stade Rennais. Le Havre se rend à Toulouse. Et Angers accueille 3. Hier, la rencontre entre Monaco et Lens s'est terminée sur un score de 2 buts à 1 en faveur des Monégasques.
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2: Cette nuit est marquée par des nuages porteurs d'averses sur une bonne partie de l'île. Des pluies qui vont se concentrer essentiellement sur l'est du territoire, de Saint-Philippe à Saint-André, en passant par Sainte-Rose. Des pluies qui vont aussi concerner le massif du volcan. Le vent se renforce par moments sur le sud sauvage. La mer reste praticable malgré l'arrivée d'une petite houle australe. Les températures comptaient 13 degrés à l'Entre-Deux, 18 à Sainte-Anne, 8 degrés à la Plaine des Palmistes et 20 degrés au port.

0: Merci d'avoir choisi Énergie Réunion pour accompagner votre fin de journée, les amis. On reste ensemble jusqu'à 19h dans Énergie Weekend. Ensuite, place à DJ Benz, évidemment, pour accompagner votre début de soirée. Avant ça, les meilleurs hits continuent de vous accompagner. Théo Dora ou encore Martin Garrix et Ed Sheeran, c'est maintenant.
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0: bientôt 19h à La Réunion, les amis. Ça a été pour moi un vrai plaisir d'accompagner votre samedi après-midi. La suite avec Energy Extravagance et notamment DJ Benz qui débarque dans quelques secondes. Nous, on se retrouve demain dès 15h. Belle soirée à tous. C'était Alex.
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Soirée de fête de la musique à l'écoute des DJ Energy qui ambiance comme jamais le bar à choix. Très franchement, j'ai rarement vu une ambiance comme ça. On dirait clairement une boîte de nuit en plein air. Vous écoutez le mix de DJ Noom jusqu'à 22h. On fera en sorte qu'elle vienne vous faire un petit coucou après ça. On aura aussi LHMV qui passera derrière le micro avant de monter sur scène et de continuer à faire danser la fosse en complète folie. Je sais pas si ça se dit, mais clairement, c'est l'impression que ça donne. On rappelle d'ailleurs que le tirage au sort pour le concert d'Ed Sheeran avec billet d'avion inclus se passera avant la fin de la soirée, donc n'hésitez pas à rejoindre nos hôtesses sur place pour vous inscrire. On vous attend à la fête de la musique avec Energy Réunion, c'est en direct jusqu'à minuit.

0: quelle ambiance ici même au Bar à Choix pour la fête de la musique avec Énergie Réunion. La fosse ne désemplit pas, bien au contraire, le set de DJ Noom met le feu en ce moment même dans les locaux d'Énergie. D'ailleurs, dans moins de 20 minutes, il y en a un qui sera au platine et il est avec nous.
1: Exact, de retour au platine, mon coconneuse, j'appelle mon coconneuse ce soir. J'ai des notions.
0: Et si je me trompe pas, ta voix a déjà changé. Je crois que t'as beaucoup crié, non?
1: On a crié, c'est la folie. Merci, bien sûr, à ceux qui sont déjà présents au Bar à Choix. Et si vous êtes encore en route, Saint-André, Sainte-Marie, la position l'ouest, eh bien, sachez qu'il vous reste un petit peu plus de 2h30 pour vous ambiancer avec nous. Et surtout, dans quelques instants, et surtout dès 23h avant minuit, on saura qui gagnera ses billets d'avion pour les Matières de Chirac.
0: Mais qui prendra l'avion?
1: On prend nous l'avion, nous tous les deux, non?
0: Oui, quand tu veux. Quand ce soir?
1: Ouais, si tu veux, il n'y a pas de problème.
0: On va prendre l'avion avec le mix que tu nous prépares.
1: Ouais,
0: on le rappelle.
1: C'est fou. Non, mais juste pour le dire, là, on a deux DJ, Coconut et DJ Noom, qui nous ont mis, qui nous mettent une ambiance de ouf, quoi. C'est dingue, vous entendez là le set de DJ Noom.
0: Ouais, je crois. Je me disais bien qu'on entendait la foule à travers
1: on
0: le
1: micro. Entend, ouais, grave.
0: Alors que la fenêtre est fermée, quoi.
1: Grave. Non, mais vous voyez un petit peu l'ambiance du Bar à Choix, les mater tout ça sur les réseaux. Et ça vous coûte venir en plus. Alors, moi, j'ai juste un truc, j'ai halluciné. On est mardi. C'est-à-dire que demain, les gens vont se réveiller pour aller taffer.
0: On est mardi, ouais.
1: C'est fou.
0: Damien a demandé à la foule tout à l'heure qui bosse demain. Bah, tout le monde a levé la main.
1: Pas moi. Non, mais c'est tellement dingue de se dire qu'on est seulement un mardi. On fait de la musique. Demain, c'est même pas férié. Il y a des gens qui vont bosser demain. D'ailleurs, gros bisous aussi à Dame parce que il va finir à minuit et viendra vous animer, vous ambiancer dès 5h du mat.
0: Vous réveiller même pour le
1: mais
0: coup.
1: Grave.
0: Bon, en tout cas, on te souhaite un bon courage,
1: merci,
0: un bon mix. Pour tout à l'heure, on essaiera d'avoir DJ Noom aussi au passage. Oui, on peut m'appeler Choupa, il n'y a pas de souci. Vous restez avec nous jusqu'à minuit, bien.

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